Bonjour chers auditeurs, ici Ankara, Radio La Voix de la Turquie. Aujourd'hui, nous sommes le mercredi 15 juillet 2026 et il est exactement 13h à Ankara et 10h en temps universel coordonné. Mesdames et messieurs, nous sommes heureux de vous retrouver sur les ondes de la Radio La Voix de la Turquie, émettant dans la bande des 31 mètres sur 17 740 kHz vers l'Europe, dans celle des 31 mètres sur 9 880 kHz vers l'Afrique du Nord et de l'Ouest, et dans celle des 41 mètres sur 7 360 kHz vers l'Afrique orientale. Pour nos émissions via satellite, Turksat 4 à polarisation verticale sur la fréquence 11 958, Turksat 3 à polarisation horizontale sur la fréquence 11 096 et Galaxy 19 polarisation verticale sur la fréquence 11 960. Chers auditeurs, notre émission de ce jour vous sera présentée par moi-même Hüseyin avec l'assistance de notre technicienne du son Aslı. Au cours de notre émission de ce jour, vous pourrez écouter nos programmes intitulés Émission spéciale à l'occasion de la journée de la démocratie et de l'unité nationale du 15 juillet. Gaza, détermination, volonté et humanité face à la famine est le sujet du jour.

Chers auditeurs, tout d'abord les principaux titres de nos informations d'aujourd'hui. La Turquie commémore la lutte menée contre la tentative de coup d'État à l'occasion du 10e anniversaire de la journée de la démocratie et de l'unité nationale du 15 juillet. L'échec du putsch de 2016 a été une déclaration d'indépendance du siècle de la Turquie, a affirmé le président Erdogan. Le 15 juillet a prouvé que la Turquie ne plierait jamais face aux organisations terroristes, a assuré le chef de la diplomatie turque, Hakan Fidan. Le conflit entre les États-Unis et l'Iran s'intensifie à nouveau. Une procédure pour crime de haine a été engagée contre l'homme qui a poignardé un travailleur musulman dans l'État de Utah, aux États-Unis. Israël s'est déclaré prêt à procéder à un retrait partiel de ses soldats du Liban. Et enfin, les États-Unis mettront fin à leur présence militaire en Irak le 30 septembre. Mesdames et messieurs, voici à présent le détail de notre bulletin d'information. La Turquie commémore la lutte menée contre la tentative de coup d'État à l'occasion du 10e anniversaire de la journée de la démocratie et de l'unité nationale du 15 juillet. Le président turc Recep Tayyip Erdogan a rendu hommage, à l'occasion du 10e anniversaire de la tentative de coup d'État du 15 juillet, à la résistance démocratique historique dont le peuple a fait preuve ce jour-là. Dans sa déclaration, le président Erdogan a souligné qu'après la tentative de coup d'État manquée, le pays avait été libéré d'une organisation terroriste qui abusait de la confiance du peuple depuis des décennies, que des mesures avaient été prises pour garantir la démocratie et qu'une toute nouvelle page s'était ouverte pour la Turquie. L'échec du putsch de 2016 a été une déclaration d'indépendance du siècle de la Turquie, a affirmé le président Erdogan. Le président turc, Recep Tayyip Erdogan, a qualifié la tentative de coup d'État avortée du 15 juillet 2016 de tournant majeur dans l'histoire moderne de la Turquie, la présentant comme une déclaration d'indépendance pour le siècle de la Turquie. Dans un article intitulé « 15 juillet, la déclaration d'indépendance du siècle de la Turquie » publié à l'occasion du 10e anniversaire de la journée de la démocratie et de l'unité nationale, Erdogan a affirmé que le putsch manqué orchestré par l'organisation terroriste Fethi ne visait pas seulement à renverser le gouvernement, mais constituait également une attaque contre l'indépendance du pays et la volonté démocratique de son peuple. Le 15 juillet n'a pas seulement été la nuit où une tentative de coup d'État perfide a été déjouée, mais aussi une grande victoire de la démocratie inscrite en lettres d'or dans l'histoire, lorsque notre nation a défendu sa volonté, sa démocratie et son indépendance au prix de sa vie, a-t-il écrit. Erdogan a

0: fait savoir que le peuple turc avait répondu à son appel à descendre dans les rues avec le même esprit que celui qui avait animé la guerre d'indépendance du pays. Il a rappelé que 253 personnes sont tombées en martyr et que plus de 2000 autres ont été blessées en s'opposant aux putschistes. Il a expliqué que son appel à la mobilisation populaire reflétait sa confiance dans la sagesse démocratique, la clairvoyance et le courage de la nation. Revenant sur la décennie écoulée depuis la tentative de coup d'État, le président a indiqué que les autorités avaient mené une lutte sans compromis contre FETÖ, tant en Turquie qu'à l'étranger. Nous avons éradiqué FETÖ de tous les secteurs, de la bureaucratie et de l'armée jusqu'au système judiciaire et au monde des affaires, a-t-il affirmé, tout en soulignant que ce combat n'était pas terminé. La seule façon d'empêcher l'organisation terroriste FETÖ et d'autres organisations clandestines similaires d'infiltrer à nouveau notre État et notre nation est de préserver l'esprit du 15 juillet et de transmettre cette conscience aux générations futures, a-t-il ajouté. Nous poursuivons notre lutte contre l'organisation terroriste FETÖ et toutes les organisations terroristes similaires avec la même. 10 ans après le 15 juillet, la Turquie est plus forte, plus résolue et plus unie, a affirmé Erdogan. Tant que l'esprit du 15 juillet restera vivant sur cette terre, personne ne doit douter que les plans perfides des traîtres et les manœuvres des forces qui les soutiennent dans l'ombre ne réussiront jamais, a-t-il ajouté. Le président turc a conclu en rendant hommage aux victimes de la tentative de coup d'État et en formulant le vœu que l'unité et la solidarité de la Turquie perdurent.
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0: Le 15 juillet a prouvé que la Turquie ne plierait jamais face aux organisations terroristes, a affirmé le chef de la diplomatie turque, Hakan Fidan. Le 15 juillet est le jour où nous avons déclaré au monde que la volonté de notre nation ne se soumettra jamais à une quelconque force de tutelle, à un réseau traître ou à un sombre complot, a déclaré le ministre turc des Affaires étrangères, Hakan Fidan. Hakan Fidan a affirmé que la tentative de coup d'État avortée du 15 juillet avait démontré que la volonté nationale de la Turquie ne se soumettrait jamais aux forces de tutelle ni aux organisations terroristes. Dans un message publié à l'occasion de la Journée de la démocratie et de l'unité nationale, Fidan a fait savoir que le 15 juillet était le jour où la Turquie avait annoncé au monde que sa volonté nationale ne céderait à aucune force de tutelle, aucun réseau traître, ni aucun sombre complot. Il a affirmé que la tentative de coup d'État menée par l'organisation terroriste FETÖ avait été déjouée grâce au leadership déterminé du président Recep Tayyip Erdogan, au courage sans égal de notre nation et à la détermination inébranlable de notre État. Fidan a déclaré que ceux qui pensaient pouvoir faire taire le peuple turc à l'aide de chars, d'armes et de menaces avaient été vaincus par des millions de citoyens descendus dans les rues pour défendre leur pays. L'esprit d'unité et de solidarité manifesté cette nuit-là a déjoué tous les calculs dirigés contre la Turquie, a-t-il affirmé. Il a ajouté que la lutte de la Turquie contre les menaces visant sa sécurité, son indépendance et la paix publique se poursuivait avec la même détermination tant à l'extérieur qu'à l'extérieur, tant à l'intérieur qu'à l'extérieur de ses frontières. Nous ne permettrons jamais à cette organisation terroriste traîtresse de trouver un refuge sûr dans quelque pays, institution ou structure que ce soit, a déclaré Fidan. Hakan Fidan a également rendu hommage aux personnes tombées en martyr lors de la tentative de coup d'État et remercié les anciens combattants tout en souhaitant à la nation une significative journée de la démocratie et de l'unité nationale. La tentative de coup d'État avortée de 2016 a façonné l'avenir de la Turquie, a affirmé Duran. La Turquie doit la victoire de cette nuit au leadership et à la position politique déterminée et indépendante du président Erdogan dès les premiers instants, a affirmé Burhanettin Duran. Le directeur de la communication de la présidence turque, Burhanettin Duran, a déclaré que la tentative de coup d'État avortée du 15 juillet 2016 avait constitué un moment décisif pour la Turquie et a appelé les alliés d'Ankara à soutenir ses efforts contre l'organisation terroriste FETÖ qu'il a déclaré.

0: décrite comme une menace dépassant les frontières du pays. Doulane a affirmé mardi que les événements du 15 juillet avaient façonné l'avenir de la nation. La nuit du 15 juillet 2016 a façonné l'avenir de notre nation à tous égards. Nous devons la victoire de cette nuit à la position politique déterminée et indépendante, ainsi qu'au leadership du président Recep Tayyip Erdogan, dès les premiers instants, a déclaré Doulane dans un message vidéo adressé à un panel organisé à l'occasion du 10e anniversaire de la tentative de coup d'État. Il a indiqué que les membres de l'organisation terroriste Feteu avaient attaqué les institutions de l'État, le Parlement et les organes de presse pendant la tentative de putsch, tandis que les Turcs étaient descendus dans les rues à l'appel du président Erdogan. Doulane a rappelé que 253 personnes avaient été tombées en martyrs et des milliers d'autres blessées au cours de ces événements. Il a ajouté que la Turquie avait éliminé l'influence de l'organisation terroriste Feteu au sein des institutions de l'État, mais au prix de lourds sacrifices. « Nous avons traversé des jours difficiles et éprouvants, mais quelles que ce soient les difficultés, la Turquie est sous la direction de Recep Tayyip Erdogan à la capacité de faire face à de telles menaces contre sa souveraineté », a-t-il conclu.
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0: Le conflit entre les États-Unis et l'Iran s'est à nouveau intensifié après que les États-Unis ont frappé des dizaines de cibles militaires près du détroit d'Ormuz. Le président américain Donald Trump a menacé de lancer des attaques dans les centrales électriques et les ponts iraniens si Téhéran ne revenait pas à la table des négociations. Netanyahou a également averti l'Iran de ne pas s'attendre à ce que la même chose se reproduise, affirmant qu'une nouvelle attaque entraînerait une riposte bien plus forte. Parallèlement, l'Iran a annoncé avoir mené, pour la 7e fois, des attaques de drones contre des bases américaines en Jordanie, alors que les affrontements s'étendent à l'ensemble de la région. Une procédure pour crime de haine a été engagée contre l'homme qui a poignardé un travailleur musulman dans l'état de Utah, aux États-Unis. Dans l'état américain de l'Utah, un homme a été arrêté après avoir poignardé à plusieurs reprises un musulman et déclaré à la police qu'il l'avait pris pour cible en raison de ses convictions religieuses. La police a indiqué que le suspect avait déclaré aux agents qu'il avait pour objectif de tuer des musulmans et a précisé qu'il représentait un danger sérieux pour la population. La victime se trouve quant à elle dans un état critique. Cette agression s'est produite à un moment où les défenseurs des droits de garde contre la montée de l'islamophobie aux États-Unis. Les autorités israéliennes et libanaises ont tenu une nouvelle réunion à Rome sous l'égide des États-Unis. Lors de cette réunion, Israël a annoncé qu'il était prêt à mettre en œuvre son plan de retrait de ses troupes de deux régions du sud du Liban. Le ministre des Affaires étrangères israélien Gideon Saar a indiqué qu'Israël était prêt à mettre en œuvre ce plan dans ses deux zones pilotes, tandis que le Liban a exigé le retrait immédiat des soldats avant toute nouvelle discussion. Ces pourparlers font suite à un accord cadre visant à mettre fin au conflit entre les deux parties et à permettre à l'armée libanaise de rétablir son contrôle sur le sud du Liban. L'armée américaine met fin à sa présence en Irak qui avait débuté avec l'invasion de 2003 et s'est poursuivie pendant 23 ans. Ainsi, les soldats américains quitteront l'Irak d'ici la fin du mois de septembre. Le président américain Donald Trump a déclaré « Nous ne pensons plus avoir besoin d'une présence militaire là-bas », tandis que le premier ministre irakien Ali El-Zaidi a déclaré « Les forces américaines se retireront d'Irak d'ici le 30 septembre ». Ce retrait intervient à la suite de la prise en charge progressive des responsabilités en matière de sécurité par les forces irakiennes et résulte de l'accord de 2024 prévoyant la fin de la mission menée sous l'égide des États-Unis contre Daesh. Et enfin, côté sport, l'Espagne élimine la France et file en finale. L'Espagne a dominé la France mardi soir et rejoint la finale de la Coupe du Monde. Mikel Oyarzabal a ouvert le score dès la 22e minute sur pénalty après une faute de Lucas Digne sur Lamine Yamal. Les Bleus, dominés dans le jeu, n'ont cadré aucun tir en première période. Pedro Porro a doublé la mise à la 59e minute, trompant Mike Maignan après un 1-2 avec Dani Olmo.

Les entrées de Désiré Doué, Ryan Cherki et Théo Hernandez, la France n'est jamais parvenue à revenir au score, malgré des occasions de Kylian Mbappé et de Doué. A noter, Mbappé averti en fin de match a disputé son 21e match de Coupe du Monde, un record pour un joueur français. Champion d'Europe en titre, l'Espagne s'offre une troisième victoire consécutive face aux Bleus et vise un premier sacre mondial depuis 2010. La France voit s'arrêter son rêve de finale. Mesdames et messieurs, c'était notre bulletin d'information sur les ondes de la radio La Voix de la Turquie.

Journée de la démocratie et de l'unité nationale du 15 juillet. Chers auditeurs, aujourd'hui nous sommes le 15 juillet 2026. Il y a 10 ans aujourd'hui, le 15 juillet 2016, la Turquie a été confrontée à une tentative de coup d'État perfide. L'organisation terroriste FETÖ a lancé une attaque perfide contre notre État et les valeurs qu'il incarne, en utilisant des éléments qu'elle avait infiltrés au sein des forces armées turques. Le complexe présidentiel et la Grande Assemblée nationale de Turquie ont été bombardés. De nombreuses institutions publiques, dont l'établissement turc de radio et de télévision, TRT, ont fait l'objet de tentatives de prise de contrôle par les putschistes. Nous avons été menacés par des avions de combat dans le ciel d'Ankara et d'Istanbul, et par des chars dans les rues. Notre peuple n'est bien sûr pas resté indifférent face à cette situation. Des milliers de nos concitoyens répondant à l'appel du président se sont rassemblés sur les places et dans les rues des villes pour empêcher la tentative de coup d'État. Ils se sont interposés devant les chars au péril de leur vie. Ils ont tenu tête aux tirs provenant des hélicoptères. En faisant preuve d'une résistance sans pareille, ils ont défendu leur patrie, leur État et la démocratie. Grâce à la détermination du peuple, notre État a réussi à déjouer la tentative de coup d'État. Dans cette lutte, 253 de nos concitoyens sont tombés en martyr et des centaines d'autres ont été blessés. Le 15 juillet est devenu le symbole de la victoire de la démocratie. Il a été proclamé Journée de la démocratie et de l'unité nationale. Nous rendons hommage à nos martyrs et à nos blessés avec gratitude, reconnaissance et respect.

Gaza, détermination, volonté et humanité face à la famine. Les jeunes de Gaza. Dans l'épisode précédent de notre programme Gaza, détermination, volonté et humanité face à la famine, nous avions abordé les jeunes de Gaza dans le cadre de l'idéologie. Aujourd'hui, nous allons parler d'un concept où une idéologie prend racine, acquiert une identité et prend corps, la patrie. Qu'est-ce que la patrie ? La patrie ne se résume pas à un simple morceau de terre dont les frontières sont tracées sur des cartes. La patrie est le lieu où l'homme murmure son premier mot, fait son premier pas, partage sa joie et sa douleur. Elle résonne dans la berceuse d'une mère, prend vie dans le jeu d'un enfant, se tient debout dans la garde d'un soldat, s'éternise dans la mémoire d'un martyr. C'est une terre, mais pas une terre ordinaire. Un héritage sacré qui porte les traces d'une nation sur laquelle la sueur du front est tombée, où le sacrifice a été brodé et où les souvenirs ont été gravés. L'homme reconnaît parfois sa patrie à son odeur, parfois à sa voix, et parfois à la douleur qui grandit dans son cœur éloigné. La patrie, c'est l'endroit où c'est ici que j'appartiens. C'est le lieu pour lequel il se réjouit, pour lequel il résiste, et si nécessaire, pour lequel il accepte de donner sa vie. La patrie ne fait pas qu'offrir des droits, elle impose aussi des responsabilités. Elle demande qu'on la protège, qu'on l'élève par le travail, qu'on la fasse vivre dans l'unité et le respect. Revendiquer son histoire, faire vivre sa culture et se sacrifier quand il le faut, est une dette envers la patrie. Car la patrie n'est pas une valeur sur laquelle on vit, mais une valeur que l'on fait vivre. Regardons maintenant le cœur d'une géographie devenue patrie, Gaza. Ce morceau de terre étroit, entouré à l'arrière par des murs de béton, tourné face à la mer Méditerranée, mais fermé par un mur qui empêche même de voir la mer, élève l'une des voix les plus fortes du monde. Au milieu du génocide qu'Israël

0: tient debout par des images, des histoires et de la mémoire, Gaza que l'on veut détruire avec des tonnes de bombes. Elle commence à chaque fois en disant « Bonjour, laissez-moi vous raconter une courte histoire ». Et elle rappelle la fenêtre de la Palestine ouverte sur le monde avant qu'elle ne soit entourée par des murs de béton et des murs qui empêchent de voir l'horizon. Gaza avait un port il y a 2200 ans, le port d'Antédon. Avant l'occupation, les vestiges de ce port ont été inclus dans la première liste de l'UNESCO en 2010. Avant la Nakba de 1948, il y avait aussi un autre petit port en bois. Tous deux étaient très proches du port actuel. Les Palestiniens ont construit le port actuel à la fin des années 1990 dans l'espoir d'une porte ouverte sur le monde. Mais Israël a interdit aux pêcheurs de s'aventurer au-delà de 6 à 12 000 depuis la fin des années 1970, ce qui a laissé ce port sans souffle. Le port de Gaza a été bombardé à plusieurs reprises au fil des années. Mais la destruction la plus lourde a eu lieu lors du génocide 2023-2024. Le port a été divisé en deux. Les bateaux de milliers de pêcheurs ont été brûlés. Leurs filets ont été coulés. Les rêves ont été enfouis au fond de la mer. Les Palestiniens sont libres comme les oiseaux, comme les poissons. Mais leur mer est assiégée, leur ciel est assiégé. Et elle ajoute, c'est ça l'histoire d'aujourd'hui. Bissan maintient fraîche dans l'esprit du monde chaque valeur, chaque structure de la patrie détruite par Israël, et après chaque récit, elle dit ceci. Nous sommes là, nous n'irons nulle part. Nous voulons que chaque bâtiment détruit soit reconstruit. Nous ne voulons pas que vous ayez pitié de nous, mais que vous passiez à l'action. Bissan n'est pas la seule à essayer de faire vivre sa patrie. Sous les bombes, dans la faim et la soif, malgré les conditions climatiques difficiles, les Palestiniens continuent de faire vivre leur patrie. Les écoles ont été bombardées, mais l'éducation a continué. Les résultats du lycée ont été annoncés. Les hôpitaux ont été détruits, mais l'espoir ne se tarit pas. Des médecins ont été diplômés. Des familles ont été massacrées, mais la vie a continué. Des cérémonies de mariage collectif ont été célébrées. À Gaza, la vie s'est poursuivie en même temps que la résistance. Pour braver ceux qui tentent de tuer avec des tonnes de résidus de poudre toxique, ils essaient de maintenir vivante la terre de la patrie en continuant l'agriculture. S'ils trouvaient un tout petit peu de tomates, de pommes de terre ou de menthe, ils les exploitaient de la meilleure manière possible. Ils ont cultivé des potagers à côté des tentes. Les Palestiniens ont gardé frais dans leur cœur le souvenir de chaque endroit d'où ils ont été évacués et n'ont pas cessé d'embellir chaque endroit où ils se sont installés avec leurs tentes. Pour eux, chaque recoin de la patrie était comme un foyer et ils n'ont jamais cessé de décorer le foyer. Les Palestiniens ont dit non d'une voix forte non seulement à leur propre souffrance, mais aussi aux injustices s'étendant du Liban au Yémen, du Soudan à la Syrie et même au Venezuela. Car la conscience de la patrie, c'est revendiquer non seulement la terre, mais aussi l'humanité. Le peuple palestinien qui fait vivre sa patrie avec amour, qui possède sa propre culture et ses propres valeurs, lutte contre l'idéologie de la terre promise, contre la conception artificielle de la patrie, et contre la conception d'une nation artificielle amenée et créée de toutes pièces à travers le monde, non seulement pour sa propre liberté, mais aussi pour l'honneur et la paix du monde. Dans l'espoir de nous revoir dans le prochain épisode, portez-vous bien.
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Il y a exactement 10 ans, les calendriers indiquaient le 15 juillet 2016. La Turquie a vécu l'une des nuits les plus sombres de son histoire. Les terroristes membres du FETÖ ont braqué les armes de la nation contre la nation elle-même. Mais il y avait une chose qu'ils n'avaient pas prévue. La volonté inébranlable de la nation turque. Maintenant, nous revenons heure par heure, minute par minute, sur la chronologie de cette nuit historique. Avec des informations, des documents et des actes d'héroïsme qui ne seront jamais oubliés. Le vendredi, lorsque les horloges indiquaient 21h30, des coups de feu ont retenti dans le quartier général de l'état-major des armées à Ankara, la capitale. Le peuple, tentant de comprendre ce qui se passait, a regardé le ciel. Les F-16, sous le contrôle des putschistes, avaient commencé à effectuer des vols à basse altitude dans le ciel d'Ankara afin d'effrayer la population. La nouvelle s'est répandue par vagues. Dès que la tentative de coup d'État a été connue, les habitants de la capitale ont commencé à se rassembler sans peur devant le quartier général de l'état-major des armées. Cependant, les terroristes étaient impitoyables. Depuis l'hélicoptère utilisé par les tueurs du FETÖ, une pluie de balles s'est abattue sur les innocents descendus dans les rues pour la démocratie. Dans les heures qui ont suivi, le chef de l'état-major des armées, Hulusi Akar, et les commandants de haut rang ont été emmenés par les putschistes à bord d'un hélicoptère vers un lieu inconnu. Au même moment, les yeux se sont tournés vers Istanbul. Non seulement Ankara, mais Istanbul était également ciblé. Les terroristes du FETÖ qui voulaient plonger le pays dans le chaos

ont bloqué le passage avec des chars sur le pont du Bosphore, plus tard nommé le pont des martyrs du 15 juillet, ainsi que sur le pont Fatih Sultan Mehmet. L'État a fait sans tarder sa déclaration officielle face à ce soulèvement. À 23h02, le Premier ministre Binali Yıldırım était devant les caméras. Pour être exact, nous privilégions la thèse d'un soulèvement. Il s'agit d'une action illégale de certaines personnes au sein de l'armée, en dehors de la chaîne de commandement. Quelques minutes seulement après cette déclaration, à 23h18, les putschistes ont largué la première bombe sur le district de Gölbaşı à Ankara. La direction de l'aviation de la sécurité nationale a été lâchement frappée. Dans les premières minutes du 16 juillet, la cible était le cœur du renseignement. Des hélicoptères ont ouvert le feu sur le complexe des services de renseignement à Yeni Mahalle. Cependant, les membres du service de renseignement ne se sont pas rendus. Ils ont immédiatement riposté contre l'hélicoptère avec les armes en leur possession. Dans les mêmes heures, un groupe de terroristes en uniforme se trouvait dans les couloirs de la TRT. Ils ont voulu faire taire l'écran de la nation. Ils ont pris en otage les employés de la TRT et ont fermé les entrées et sorties de l'établissement. Le président de la République, Recep Tayyip Erdogan, se trouvait alors à Marmaris avec sa famille. À minuit 24, il s'est connecté en direct par appel vidéo. Cet appel historique allait totalement changer le cours de la nuit. Le président de la République s'est adressé au peuple en ces termes. « J'invite notre nation sur les places de nos provinces. Je l'invite dans les aéroports et rassemblons-nous en tant que nation sur les places et dans les aéroports et que ce groupe minoritaire vienne avec ses chars, qu'ils fassent ce qu'ils ont à faire au peuple là-bas. Je n'ai pas connu jusqu'à présent de force supérieure à la force du peuple. » Suite à cet appel, des millions de personnes ont déferlé dans les rues. À minuit 56, la direction de la sécurité d'Ankara a été bombardée. Toutes les institutions de sécurité et les points stratégiques de l'État étaient pris pour cible. Le complexe de Türksat à Gölbaşı, Ankara, était un autre point critique, ciblé par les bombes au cours de cette nuit sombre. Et à 2h18, ce moment de rupture de la tentative de coup d'État qui a changé le cours du destin de ce pays. L'adjudant-chef Ömer Halistemich, de garde au commandement des forces spéciales, a accepté l'ordre qui lui a été donné, tout en sachant qu'il se solderait par le martyre. Il a abattu le général putschiste Semih Terzi avant que celui-ci n'entre dans le quartier général et est tombé en martyr à cet endroit. Les horloges indiquaient 2h20 lorsqu'un second bruit de grande explosion s'est élevé de Gölbaşı à Ankara. Les putschistes ont attaqué la direction des opérations spéciales à Gölbaşı avec les avions de chasse dont ils s'étaient emparés. Des dizaines de nos héroïques policiers sont tombés en martyrs. En fin de compte, ils ont même ciblé la Grande Assemblée nationale de la Turquie, lieu de manifestation de la volonté nationale. Alors que les avions de chasse faisaient pleuvoir des bombes sur le cœur de la volonté nationale, les députés de la nation assuraient sans peur la garde de la démocratie au sein de l'Assemblée générale du Parlement. À 3h20, le président Erdogan est arrivé à l'aéroport Atatürk d'Istanbul depuis Marmaris et s'est adressé aux milliers de citoyens venus l'accueillir. L'action menée est un acte de trahison, c'est un acte d'insurrection. Et ils paieront bien sûr très cher le prix de cet acte de trahison envers la patrie, je le dis d'avance. Il était 6h19. Le jour se levait peu à peu. Le lâche projet des putschistes avait été repoussé dans de nombreux endroits de la Turquie grâce aux citoyens qui avaient fait de leur poitrine un bouclier. Comprenant qu'ils allaient être vaincus, les membres du FETÖ ont, dans un dernier élan, bombardé les abords du complexe présidentiel. La tentative de coup d'État des

été totalement démantelée en moins de 24 heures. À 6h40, la nouvelle selon laquelle les putschistes sur le pont des martyrs du 15 juillet commençaient à déposer les armes et à se rendre est apparue sur les écrans. Le nombre de gardes à vue a rapidement augmenté. Des centaines de décisions de suspension de fonction ont été prononcées dans la justice, l'armée et la sécurité. À 8h26, le chef de l'état-major des armées, Hulusi Akar, qui était détenu à la base d'Akınca, est arrivé en hélicoptère au palais de Çankaya. Au même minute, le commandement général de la gendarmerie a également été entièrement nettoyé des terroristes membres du fêteux putschiste. La résistance des héros de la démocratie s'était soldée par une victoire. Le premier ministre Binali Yıldırım s'est présenté devant les caméras à 12h57 pour annoncer la bonne nouvelle que le soulèvement avait été totalement réprimé. La Turquie, en cette nuit sombre, a donné exactement 253 de ses enfants de la patrie en martyrs. Plus de 2000 de nos héros de la démocratie ont quant à eux atteint le rang de vétérans en étant blessés. La lâche tentative de coup d'État a été maîtrisée en moins de 24 heures grâce à la résistance que notre chère nation a manifestée au péril de sa vie. À l'aube de cette nuit sombre, la démocratie et la volonté de la nation ont triomphé. En ce 10e anniversaire du 15 juillet, nous commémorons tous nos martyrs avec miséricorde et nos vétérans avec gratitude.

Chers auditeurs, nous vous rappelons les principaux titres de nos informations d'aujourd'hui. Avant de nous quitter, la Turquie commémore la lutte menée contre la tentative de coup d'État à l'occasion du 10e anniversaire de la journée de la démocratie et de l'unité nationale du 15 juillet. L'échec du putsch de 2016 a été une déclaration d'indépendance du siècle de la Turquie, a affirmé le président Erdogan. La Turquie a prouvé que le 15 juillet, excusez-moi, prouvé que la Turquie ne plierait jamais face aux organisations terroristes, a assuré le chef de la diplomatie turque Hakan Fidan. Le conflit entre les États-Unis et l'Iran s'intensifie à nouveau. Israël s'est déclaré prêt à procéder à un retrait partiel de ses soldats du Liban. Et enfin, les États-Unis mettront fin à leur présence militaire en Irak le 30 septembre. Mesdames et messieurs, ici Ankara, radio La Voix de la Turquie, mettant dans la bande des 31 mètres sur 17 740 kHz vers l'Europe, dans 7 des 31 mètres sur 9 880 kHz vers l'Afrique du Nord et de l'Ouest, et dans 7 des 41 mètres sur 7 360 kHz vers l'Afrique orientale. Nous sommes arrivés une fois de plus à la fin de notre émission de ce jour qui vous a été présentée par moi-même, Chine, avec l'assistance de notre technicienne du son, Aslı. Nous espérons vous retrouver demain à la même heure et sur la même longueur d'onde. Au revoir.